léger. Rio, Ario, dans Rio, la glace épilée. C'était l'été. Bien, c'est bien, c'est l'été, mais passé, l'été. Que devient la chaleur, l'ancienne chaleur qui accablait les chevaux.